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1: Découvrons l'éphéméride de ce 19 juillet. Bonne fête Arsène. Leur couleur le jaune, leur chiffre le 7. Les naissances du 19 juillet. Emmanuelle Motaz, la chanteuse et scénariste. Sinclair, le chanteur. Benoît Dukens, le journaliste et présentateur télé. Karen Sherrill, la chanteuse et actrice. Charles Villeneuve, journaliste, producteur et écrivain. En 1834, Edgar Degas, l'artiste peintre, graveur et sculpteur. En 1814, Samuel Colt, l'inventeur et industriel américain qui popularisa le revolver. En 1799, c'est la naissance de la comtesse de Ségur, l'auteur des Malheurs de Sophie. Les décès, en 2016, Gary Marshall, l'acteur, réalisateur, scénariste et producteur. En 2014, James Garner, l'acteur, réalisateur et producteur. En 2010, Cécile Aubry, l'écrivain et réalisatrice. En 2005, Alain Bombard, le navigateur, médecin et auteur. En 2002, l'inauguration du tunnel du Galibier, reliant la Savoie aux Hautes-Alpes. En 1999, la population de la planète passe le cap des 6 milliards d'humains. En 1997, Sacco et Vanzetti sont réhabilités. En 1976, c'est la découverte à Nice du cambriolage du siècle. 5 milliards de centimes sont dérobés à la Société Générale. En 1965, le tunnel du Mont-Blanc est mis en service et permet aux automobilistes de passer sous le Mont-Blanc pour rejoindre l'Italie. En 1954, Elvis Presley enregistre son premier succès. En 1924, c'est l'inauguration du funiculaire de Saint-Hilaire-du-Touvet en Isère. En 1919, c'est la création pour le Tour de France du maillot jaune. Et en 1900, c'est l'inauguration à Paris de la première ligne de métro. Le dicton « Soleil de juillet donne fortune » à la Saint-Arsène met au sec tes graines.
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1: Bonjour à tous, nous fêtons Arsène. Qui sera le chouchou des astres aujourd'hui ?
2: Bélier, sachez qu'on vous appréciera, alors n'hésitez pas à vous mettre en avant aujourd'hui.
1: Taureau, vous construisez votre avenir en vous fixant des buts, des objectifs. Sachez que vous êtes sur la bonne voie, même si vous avez des moments de doute.
2: Gémeaux, malgré des complications imprévues, vous serez décidé à mener à terme les projets que vous avez mis sur pied. Votre détermination sera payante grâce au concours de Mars.
1: Cancer, au boulot, vous ne vous arrêtez pas, vous foncez tête baissée. Et si vous marquez une pause ?
2: Lion, aujourd'hui, une affaire nouvelle peut se révéler profitable, surtout si vous exercez une profession libérale ou commerciale.
1: Vierge, il sera question aujourd'hui de faire des choix, mais prenez le temps de la réflexion.
2: Les balances, sortez donc des sentiers battus. Vous avez tout à y gagner dans quelque domaine que ce soit.
1: Scorpion, une ouverture est possible si vous êtes à la recherche d'un travail. Alors, la période est propice à vos démarches, ayez confiance.
2: Sagittaire, quels que soient vos objectifs, vous les atteindrez parce que vous lancerez toutes vos forces vives dans la bataille.
1: Capricorne, vous êtes quelque peu déstabilisé. Ce n'est pas pour autant qu'il faut vous laisser aller. Ressaisissez-vous.
2: Verseau, vous vous posez beaucoup de questions, un peu trop même. Cela vous empêche d'avancer.
1: Enfin, Poisson, vous ouvre la porte. Il s'agit d'une opportunité à saisir. Si vous êtes à la recherche d'un emploi, une offre pourrait se présenter à vous. Et oui, bonne journée à tous. À demain. Demain, vous penserez bien fêter Marina.
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1: Découvrons l'éphéméride de ce 19 juillet. Bonne fête Arsène. Leur couleur le jaune, leur chiffre le 7. Les naissances du 19 juillet. Emmanuel Motaz, la chanteuse et scénariste. Sinclair, le chanteur. Benoît Dukens, le journaliste et présentateur télé. Karen Cheryl, la chanteuse et actrice. Charles Villeneuve, journaliste, producteur et écrivain. En 1834, Edgar Degas, l'artiste peintre, graveur et sculpteur. En 1814, Samuel Colt, l'inventeur et industriel américain qui popularisa le revolver. En 1799, c'est la naissance de la comtesse de Ségur, l'auteur des Malheurs de Sophie. Les décès, en 2016, Gary Marshall, l'acteur, réalisateur, scénariste et producteur. En 2014, James Garner, l'acteur, réalisateur et producteur. En 2010, Cécile Aubry, l'écrivain et réalisatrice. En 2005, Alain Bombard, le navigateur, médecin et auteur. En 2002, l'inauguration du tunnel du Galibier, reliant la Savoie aux Hautes-Alpes. En 1999, la population de la planète passe le cap des 6 milliards d'humains. En 1997, Sacco et Vanzetti sont réhabilités. En 1976, c'est la découverte à Nice du cambriolage du siècle. 5 milliards de centimes sont dérobés à la Société Générale. En 1965, le tunnel du Mont-Blanc est mis en service et permet aux automobilistes de passer sous le Mont-Blanc pour rejoindre l'Italie. En 1954, Elvis Presley enregistre son premier succès. En 1924, c'est l'inauguration du funiculaire de Saint-Hilaire-du-Touvet en Isère. En 1919, c'est la création pour le Tour de France du maillot jaune. Et en 1900, c'est l'inauguration à Paris de la première ligne de métro. Le dicton « Soleil de juillet donne fortune » à la Saint-Arsène met au sec tes graines.
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6: Ce dimanche, l'exposition artistique à Ramonchamp se poursuit de 10h à 18h. C'est organisé par Atelier Couleur Passion. Alors vous avez rendez-vous à la salle de sport, en entrée libre. Des œuvres à découvrir avec plusieurs artistes, certains en démonstration, et une tombola. Avec les variétés au Tio pour ce dimanche, il y a un thé dansant qui vous est proposé à partir de 14h30 avec Pascal Jacquin et Dany. Et puis à 21h, la finale de la Coupe du Monde de foot, ce sera Espagne-Argentine. À Ramonchamp, pour ce dimanche, il y a un marché aux puces qui vous est proposé. C'est organisé par la Société des Fêtes. Rendez-vous de 6h à 18h avec bien sûr de nombreux exposants, buvettes, restauration sur place, ainsi qu'un village des artisans. Comme tous les dimanches en ce moment, vous avez rendez-vous à Fraisse-sur-Moselle, au 28 bis rue de Lorraine, pour découvrir Fraisse Mini Train. C'est une autre manière de découvrir l'univers ferroviaire d'antan, un réseau accessible à tous. Je vous rappelle que vous allez pouvoir donner votre sang au TIO lundi, ça sera la salle Jean-Paul Sac de la médiathèque, de 15h30 à 19h30. Le Festif Rémy, c'est à Saint-Maurice tous les lundis jusqu'au 17 août. Alors vous avez rendez-vous à 18h30 aux abords de la salle multi-activité avec buvettes, repas brasero, balade en calèche, musique guinguette, marché des artisans et des producteurs. Il y aura également l'accueil des touristes avec une tombola pour eux. À Fraisse-sur-Moselle, une chasse aux darous est organisée pour le mardi 21 juillet. Alors le rassemblement est prévu à 20h45 pour constituer les équipes et distribuer le matériel. Les enfants de moins de 13 ans devront être accompagnés avec aussi animation musicale et barbecue de chamallow avant le départ. Les mardis cet été, eh bien, il y a les marchés qui vous sont proposés à Bussan Hall de la Mouline de 17h à 21h. Et pour le 21 juillet, eh bien, vous retrouverez la classe de Bussan Saint-Maurice avec au programme Spetzel, spectacle équestre. À Ventron, une journée consacrée aux gestes d'autrefois est prévue pour mercredi 22 juillet de 14h à 18h avec la visite du musée au programme avec entre autres démonstrations de filature et de tissage. Prochain jeudi en fait au TIO le 23 juillet avec comme à chaque fois un marché camelot devant la mairie et puis également de l'animation des groupes des artistes Shower, Triopé, Hystérie Collective, Colt, le TIO Grimpe et puis du Body Combat. Et puis chaque jeudi de cet été, il y a le tissage en famille qui vous est proposé au musée du textile de Ventron, des visites adaptées à tous. Vous pouvez visiter tous les jours les mines de cuivre au TIO de 10h à 19h avec aussi des nocturnes pendant ses vacances à 20h30. Les mercredis sur les pas des mineurs d'autrefois, les jeudis contes et légendes de la mine à la nuit entrée et les vendredis à la découverte des chauves-souris. Et d'ailleurs pour le vendredi 24 juillet, ce sera la nuit internationale de la chauve-souris et là ça commencera dès 19h. À chaque fois il faut s'inscrire hautemine.com. Bussan Événements et la classe de Bussan Saint-Maurice vous propose une soirée à Place de la Mouline le vendredi 24 juillet à partir de 19h en entrée libre avec DJ, buvette, bar à cocktail, burger maison et frites.
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1: Bonjour à tous, nous fêtons Arsène. Qui sera le chouchou des astres aujourd'hui ?
2: Bélier, sachez qu'on vous appréciera, alors n'hésitez pas à vous mettre en avant aujourd'hui.
1: Taureau, vous construisez votre avenir en vous fixant des buts, des objectifs. Sachez que vous êtes sur la bonne voie, même si vous avez des moments de doute.
2: Gémeaux, malgré des complications imprévues, vous serez décidé à mener à terme les projets que vous avez mis sur pied. Votre détermination sera payante grâce au concours de Mars.
1: Cancer, au boulot, vous ne vous arrêtez pas, vous foncez tête baissée. Et si vous marquez une pause ?
2: Lion, aujourd'hui, une affaire nouvelle peut se révéler profitable, surtout si vous exercez une profession libérale ou commerciale.
1: Vierge, il sera question aujourd'hui de faire des choix, mais prenez le temps de la réflexion.
2: Les balances, sortez donc des sentiers battus. Vous avez tout à y gagner dans quelque domaine que ce soit.
1: Scorpion, une ouverture est possible si vous êtes à la recherche d'un travail. Alors, la période est propice à vos démarches, ayez confiance.
2: Sagittaire, quels que soient vos objectifs, vous les atteindrez parce que vous lancerez toutes vos forces vives dans la bataille.
1: Capricorne, vous êtes quelque peu déstabilisé. Ce n'est pas pour autant qu'il faut vous laisser aller. Ressaisissez-vous.
2: Verseau, vous vous posez beaucoup de questions, un peu trop même. Cela vous empêche d'avancer.
1: Enfin, Poisson, vous ouvre la porte. Il s'agit d'une opportunité à saisir. Si vous êtes à la recherche d'un emploi, une offre pourrait se présenter à vous. Et oui, bonne journée à tous. À demain. Demain, vous penserez bien fêter Marina.
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4: Dominique du food truck Pizza Selvatico va prendre sa retraite. Il est à la recherche d'un remplaçant ou d'un repreneur pour assurer la continuité de l'activité. Vous pouvez donc, si cela vous intéresse, contacter le 07 83 38 00 49. 07 83 38 00 49. Le quotidien Vosges Matin est à la recherche d'un distributeur de journaux avec statut indépendant de vendeur colporteur de presse. C'est pour travailler sur le secteur de Ramonchamp et Le Tillot. Livraison du journal quotidienne pour les clients abonnés. Il faut être disponible de 2 à 3 heures tôt le matin et posséder un véhicule. La municipalité de Rue est à la recherche d'un agent périscolaire de restauration. C'est un CDD de 6 mois à temps partiel qui vous est proposé. On vous demande au moins 12 mois d'expérience pour postuler. L'entreprise 1083 de Rue sur Moselle, spécialisée dans la fabrication de jeans, est à la recherche d'un couturier ou couturière. C'est pour un CDD de 3 mois à 35 heures par semaine. Un poste à pourvoir dès le 7 septembre. Et c'est ouvert aux débutants. La communauté de communes des Hauts-de-Vosges vous propose un poste d'agent de réseau d'eau potable sur Saulsure, un CDD de 6 mois à 35 heures par semaine. Alors il faut posséder le permis B, avoir des connaissances également en informatique, titulaire d'un CAP BEP dans le domaine de la plomberie. Le slalom La Belle Montagne de la Bresse est à la recherche d'un comptable pour un contrat à durée déterminée de 18 mois à 38 heures par semaine. 3 ans d'expérience sont requis, formation bac plus 2 ou équivalent en comptabilité. Les cheminées RVG1 situées à Remiremont sont à la recherche d'un technicien d'entretien ramonage. C'est un poste en CDI à 35 heures par semaine. C'est ouvert aux débutants titulaires du permis. Sur la commune d'Arches, vous allez pouvoir effectuer un contrat d'apprentissage avec CDD de 12 mois à 35 heures par semaine en tant qu'acheteur junior. Et cette offre est proposée aux débutants. À Eloy, il y a un formateur en exploitation de transport qui est recherché. Un poste en CDI à 35 heures par semaine. Expérience confirmée en exploitation de transport d'au moins 5 ans. Iveco Est à Saint-Nabor est à la recherche d'un mécanicien technicien poids lourd et véhicule utilitaire. Poste en CDI à 35 heures par semaine. Ouvert aux débutants, il faut être également titulaire du permis pour postuler. À Gérardmer, il y a un poste de collaborateur comptable qui vous est proposé. C'est un CDI à 35 heures par semaine, ouvert aux débutants qui maîtrisent les logiciels comptables.
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2: Il sera à tout jamais le premier sélectionneur tricolore à offrir aux Bleus un titre de champion du monde. Aimé Jacquet, s'il y a un peu moins de 8 décennies, on lui avait dit qu'il deviendrait vainqueur de la plus belle compétition de football au monde, celui qu'on surnommera plus tard Mémé, ne nous aurait pas cru. Né dans un petit village du département de la Loire, son amour pour le ballon rond va vite évoluer en projet de carrière, en projet de vie. Destiné à devenir ouvrier métallurgiste, il va au fur et à mesure faire son petit bonhomme de chemin pour devenir professionnel de football, chez les Verts, à l'AS Saint-Étienne. Mais il ne faut pas croire, au vu de sa réussite récente, que ses débuts furent flamboyants. Non, Aimé Jacquet s'installe pas à pas à Saint-Étienne, sans brusquer les choses. Il glane ses premiers trophées comme en 1964, même s'il joue très peu, il devient champion de France. Le premier de ses 5 titres de champion avec les Verts, avec qui il remportera également 2 Coupes de France. Après 2 caps en bleu, en 1968, il restera professionnel jusqu'en 1975, après une pige de 2 saisons chez le voisin lyonnais. En tant qu'entraîneur, il entame sa vie sur le banc, justement à Lyon, avant de briller du côté de Bordeaux, où il décrochera 3 titres de champion de France, de D1 et 2 Coupes de France, sans oublier 2 demi-finales de Coupe d'Europe, viendront Montpellier et Nancy, mais surtout les Bleus. Qui se serait douté qu'au lendemain de la déception de France-Bulgarie en 1993, lui qui prendra les rênes de l'équipe, qui combattra contre vents et marées, confiant sa méthode, emmènera sa nation au firmament du football mondial un certain 12 juillet 1998, pour être honnête, pratiquement personne, sauf peut-être Aimé Jacquet lui-même. Allez, on se donne rendez-vous demain pour d'autres histoires d'un jour, avec Mémoire Sport.
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1: Bonjour, bonjour à tous. 16 juments âgés de 4 ans et au-dessus, rendez-vous sur les 2400 mètres de la piste en gazon à l'hippodrome de Chantilly à l'occasion du Quintet Plus de ce dimanche 19 juillet 2026. La location sera de 50 900 € et le départ prévu vers 15h15. En tête de notre sélection, le 4, Céona, repris de la fraîcheur en vue de cette épreuve, confiée à Maxime Guyon, elle visera la victoire. Suivi du 11, Another Light, incontournable en 35,5 de valeur. Le 9, Marina Leda, doit être racheté impérativement. Le 13, Wima Gatti, sur la lancée de ses deux dernières prestations. Et enfin, le 10, Miss Taken, donne toujours le meilleur d'elle-même dans un parcours. Elle complétera notre sélection. Une sélection que vous pouvez retrouver sur ma chaîne YouTube Tom Kazak, les pronostics hippiques avec mes dernières minutes. Donc, notre choix aujourd'hui, premier, le 4, Céona. Second, le 11, Another Light. Troisième, le 9, Marina Leda. Quatrième, le 13, Wima Gatti. Cinquième, le 10, Mistaken. Le second choix, le 7, le 8. Et là, c'est à vous la fortune.
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0: célébrons l'éphéméride de ce 19 juillet. Bonne fête Arsène, leur couleur le jaune, leur chiffre le 7. Les naissances du 19 juillet, Emmanuelle Motaz, la chanteuse et scénariste. Sinclair, le chanteur. Benoît Dukens, le journaliste et présentateur télé. Karen Cheryl, la chanteuse et actrice. Charles Villeneuve, journaliste, producteur et écrivain. En 1834, Edgar Degas, l'artiste peintre, graveur et sculpteur. En 1814, Samuel Colt, l'inventeur et industriel américain qui popularisa le revolver. En 1799, c'est la naissance de la comtesse de Ségur, l'auteur des Malheurs de Sophie. Les décès en 2016, Gary Marshall, l'acteur, réalisateur, scénariste et producteur. En 2014, James Garner, l'acteur, réalisateur et producteur. En 2010, Cécile Aubry, l'écrivain et réalisatrice. En 2005, Alain Bombard, le navigateur, médecin et auteur. En 2002, l'inauguration du tunnel du Galibier, reliant la Savoie aux Hautes-Alpes. En 1999, la population de la planète passe le cap des 6 milliards d'humains. En 1997, Sacco et Vanzetti sont réhabilités. En 1976, c'est la découverte à Nice du cambriolage du siècle. 5 milliards de centimes sont dérobés à la Société Générale. En 1965, le tunnel du Mont-Blanc est mis en service et permet aux automobilistes de passer sous le Mont-Blanc pour rejoindre l'Italie. En 1954, Elvis Presley enregistre son premier succès. En 1924, c'est l'inauguration du funiculaire de Saint-Hilaire-du-Touvet en Isère. En 1919, c'est la création pour le Tour de France du maillot jaune. Et en 1900, c'est l'inauguration à Paris de la première ligne de métro. Le dicton « Soleil de juillet donne fortune » à la Saint-Arsène, mais au sec tes graines.
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9: Ce Ce dimanche, l'exposition artistique à Ramonchamp se poursuit de 10h à 18h. C'est organisé par Atelier Couleur Passion. Alors vous avez rendez-vous à la salle de sport en entrée libre. Des œuvres à découvrir avec plusieurs artistes, certains en démonstration et une tombola. Avec les variétés au Tio pour ce dimanche, il y a un thé dansant qui vous est proposé à partir de 14h30 avec Pascal, Jacquin et Dany. Et puis à 21h, à la finale de la Coupe du Monde de foot, ce sera Espagne-Argentine. À Ramonchamp, pour ce dimanche, il y a un marché aux puces qui vous est proposé. C'est organisé par la Société des Fêtes. Rendez-vous de 6h à 18h avec bien sûr de nombreux exposants, buvettes, restauration sur place, ainsi qu'un village des artisans. Comme tous les dimanches en ce moment, vous avez rendez-vous à Fraisse-sur-Moselle au 28 bis rue de Lorraine pour découvrir Fraisse Mini Train. C'est une autre manière de découvrir l'univers ferroviaire d'antan, un réseau accessible à tous. Je vous rappelle que vous allez pouvoir donner votre sang au TIO lundi, ça sera la salle Jean-Paul Sac de la médiathèque, de 15h30 à 19h30. Le Festif Rémy, c'est à Saint-Maurice, tous les lundis jusqu'au 17 août. Alors vous avez rendez-vous à 18h30 aux abords de la salle multi-activité avec buvettes, repas brasero, balade en calèche, musique guinguette, marché des artisans et des producteurs. Il y aura également l'accueil des touristes avec une tombola pour eux. À Fraisse-sur-Moselle, une chasse aux darous est organisée pour le mardi 21 juillet. Alors le rassemblement est prévu à 20h45 pour constituer les équipes et distribuer le matériel. Les enfants de moins de 13 ans devront être accompagnés avec aussi animation musicale et barbecue de chamallow avant le départ. Les mardis cet été, eh bien, il y a les marchés qui vous sont proposés à Bussan Hall de la Mouline de 17h à 21h. Et pour le 21 juillet, eh bien, vous retrouverez la classe de Bussan Saint-Maurice avec au programme Spetzel, spectacle équestre. À Ventron, une journée consacrée aux gestes d'autrefois est prévue pour mercredi 22 juillet de 14h à 18h avec la visite du musée au programme avec entre autres démonstrations de filature et de tissage. Prochain jeudi en fait au TIO le 23 juillet avec comme à chaque fois un marché camelot devant la mairie et puis également de l'animation des groupes des artistes Shower, Triopé, Hystérie Collective, Colt, le TIO Grimpe et puis du Body Combat. Et puis chaque jeudi de cet été, il y a le tissage en famille qui vous est proposé au musée du textile de Ventron, des visites adaptées à tous. Vous pouvez visiter tous les jours les mines de cuivre au Tio de 10h à 19h avec aussi des nocturnes pendant ses vacances à 20h30. Les mercredis sur les pas des mineurs d'autrefois, les jeudis contes et légendes de la mine à la nuit entrée et les vendredis à la découverte des chauves-souris. Et d'ailleurs pour le vendredi 24 juillet, ce sera la nuit internationale de la chauve-souris et là ça commencera dès 19h. À chaque fois il faut s'inscrire hautemine.com. Bussan Événements et la classe de Bussan Saint-Maurice vous propose une soirée à Place de la Mouline le vendredi 24 juillet à partir de 19h en entrée libre avec DJ, buvette, bar à cocktail, burger maison et frites.
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0: Le chouchou des astres aujourd'hui.
1: Bélier, sachez qu'on vous appréciera, alors n'hésitez pas à vous mettre en avant aujourd'hui.
0: Taureau, vous construisez votre avenir en vous fixant des buts, des objectifs. Sachez que vous êtes sur la bonne voie, même si vous avez des moments de doute.
1: Gémeaux, malgré des complications imprévues, vous serez décidé à mener à terme les projets que vous avez mis sur pied. Votre détermination sera payante grâce au concours de Mars.
0: Cancer, au boulot, vous ne vous arrêtez pas, vous foncez tête baissée. Et si vous marquez une pause ?
1: Lion, aujourd'hui, une affaire nouvelle peut se révéler profitable, surtout si vous exercez une profession libérale ou commerciale.
0: Vierge, il sera question aujourd'hui de faire des choix, mais prenez le temps de la réflexion.
1: Les balances, sortez donc des sentiers battus. Vous avez tout à y gagner dans quelque domaine que ce soit.
0: Scorpion, une ouverture est possible si vous êtes à la recherche d'un travail. Alors, la période est propice à vos démarches, ayez confiance.
1: Sagittaire, quels que soient vos objectifs, vous les atteindrez parce que vous lancerez toutes vos forces vives dans la bataille.
0: Capricorne, vous êtes quelque peu déstabilisé. Ce n'est pas pour autant qu'il faut vous laisser aller. Ressaisissez-vous.
1: Verseau, vous vous posez beaucoup de questions, un peu trop même. Cela vous empêche d'avancer.
0: Enfin, Poisson, vous ouvrez la porte. Il s'agit d'une opportunité à saisir. Vous êtes à la recherche d'un emploi. Une offre pourrait se présenter à vous, et oui. Bonne journée à tous. À demain. Demain, vous penserez bien fêter Marina.
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1: Découvrons l'éphéméride de ce 19 juillet. Bonne fête Arsène. Leur couleur le jaune, leur chiffre le 7. Les naissances du 19 juillet. Emmanuel Motaz, la chanteuse et scénariste. Sinclair, le chanteur. Benoît Dukens, le journaliste et présentateur télé. Karen Cheryl, la chanteuse et actrice. Charles Villeneuve, journaliste, producteur et écrivain. En 1834, Edgar Degas, l'artiste peintre, graveur et sculpteur. En 1814, Samuel Colt, l'inventeur et industriel américain qui popularisa le revolver. En 1799, c'est la naissance de la comtesse de Ségur, l'auteur des Malheurs de Sophie. Les décès en 2016, Gary Marshall, l'acteur, réalisateur, scénariste et producteur. En 2014, James Garner, l'acteur, réalisateur et producteur. En 2010, Cécile Aubry, l'écrivain et réalisatrice. En 2005, Alain Bombard, le navigateur, médecin et auteur. En 2002, l'inauguration du tunnel du Galibier, reliant la Savoie aux Hautes-Alpes. En 1999, la population de la planète passe le cap des 6 milliards d'humains. En 1997, Sacco et Vanzetti sont réhabilités. En 1976, c'est la découverte à Nice du cambriolage du siècle. 5 milliards de centimes sont dérobés à la Société Générale. En 1965, le tunnel du Mont-Blanc est mis en service et permet aux automobilistes de passer sous le Mont-Blanc pour rejoindre l'Italie. En 1954, Elvis Presley enregistre son premier succès. En 1924, c'est l'inauguration du funiculaire de Saint-Hilaire-du-Touvet en Isère. En 1919, c'est la création pour le Tour de France du maillot jaune. Et en 1900, c'est l'inauguration à Paris de la première ligne de métro. Le dicton « Soleil de juillet donne fortune » à la Saint-Arsène, mais au sec tes graines.
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9: Ce dimanche, l'exposition artistique à Ramonchamp se poursuit de 10h à 18h. C'est organisé par Atelier Couleur Passion. Alors vous avez rendez-vous à la salle de sport, en entrée libre. Des œuvres à découvrir avec plusieurs artistes, certains en démonstration, et une tombola. Avec les variétés au Tio pour ce dimanche, il y a un thé dansant qui vous est proposé à partir de 14h30 avec Pascal Jacquin et Dany. Et puis à 21h, à la finale de la Coupe du Monde de foot, ce sera Espagne-Argentine. À Ramonchamp, pour ce dimanche, il y a un marché aux puces qui vous est proposé. C'est organisé par la Société des Fêtes. Rendez-vous de 6h à 18h avec bien sûr de nombreux exposants, buvettes, restauration sur place, ainsi qu'un village des artisans. Comme tous les dimanches en ce moment, vous avez rendez-vous à Fraisse-sur-Moselle, au 28 bis rue de Lorraine, pour découvrir Fraisse Mini Train. C'est une autre manière de découvrir l'univers ferroviaire d'antan, un réseau accessible à tous. Je vous rappelle que vous allez pouvoir donner votre sang au TIO lundi, ça sera la salle Jean-Paul Sac de la médiathèque, de 15h30 à 19h30. Le Festif Frémis est à Saint-Maurice tous les lundis jusqu'au 17 août. Alors vous avez rendez-vous à 18h30 aux abords de la salle multi-activité avec buvette, repas brasero, balade en calèche, musique guinguette, marché des artisans et des producteurs. Il y aura également l'accueil des touristes avec une tombola pour eux. À Fraisse-sur-Moselle, une chasse aux daroux est organisée pour le mardi 21 juillet. Alors le rassemblement est prévu à 20h45 pour constituer les équipes et distribuer le matériel. Les enfants de moins de 13 ans devront être accompagnés avec aussi animation musicale et barbecue de chamallow avant le départ. Les mardis cet été, eh bien, il y a les marchés qui vous sont proposés à Bussan Hall de la Mouline de 17h à 21h. Et pour le 21 juillet, eh bien, vous retrouverez la classe de Bussan Saint-Maurice avec au programme Spetzel et spectacle équestre. À Ventron, une journée consacrée aux gestes d'autrefois est prévue pour mercredi 22 juillet de 14h à 18h avec la visite du musée au programme avec entre autres démonstrations de filature et de tissage. Prochain jeudi en fait au TIO le 23 juillet avec comme à chaque fois un marché Camelot devant la mairie et puis également de l'animation des groupes des artistes Shower, Triopé, Hystérie Collective, Colt, le TIO Grimpe et puis du Body Combat. Et puis chaque jeudi de cet été, il y a le tissage en famille qui vous est proposé au musée du textile de Ventron, des visites adaptées à tous. Vous pouvez visiter tous les jours les mines de cuivre au TIO de 10h à 19h avec aussi des nocturnes pendant ses vacances à 20h30. Les mercredis sur les pas des mineurs d'autrefois, les jeudis contes et légendes de la mine à la nuit entrée et les vendredis à la découverte des chauves-souris. Et d'ailleurs pour le vendredi 24 juillet, ce sera la nuit internationale de la chauve-souris et là ça commencera dès 19h. À chaque fois il faut s'inscrire hautemine.com. Bussan Événements et la classe de Bussan Saint-Maurice vous propose une soirée à Place de la Mouline le vendredi 24 juillet à partir de 19h en entrée libre avec DJ, buvette, bar à cocktail, burger maison et frites.
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1: La vie au pays de Remiremont et sa ceinture, avec, je rappelle, les manifestations qui sont supprimées, c'est-à-dire bien sûr toutes celles qui ont des feux d'artifice ou qui ont des feux et des feux de Saint-Jean. Alors, il reste quand même pas mal de choses. Ainsi, dimanche 19 juillet de 8h à 18h au centre-ville, vide-grenier du Handball Club de Remiremont, donc accès libre et gratuit. Don du sang, mercredi 22 juillet de 15h30 à 19h30 au Palais des Congrès, organisé par l'établissement français du sang. Histoire en balade, lecture pour enfants, mardi 21 juillet à 10h30 au quartier d'été du Rumont, accès libre et gratuit. L'îlot nature, découverte ludique de la faune et de la flore locale, en juillet et août, aux horaires d'ouverture de l'office de tourisme, entrée libre, c'est gratuit. Une sieste et des livres, écoutez des textes sur le thème de la mer, samedi 25 juillet à 14h30, la médiathèque, donc à Remiremont, c'est gratuit, c'est sur inscription, c'est organisé par la communauté de communes de la Porte des Vosges méridionales. Samedi 25 juillet, Tribute Beatles, un voyage au cœur des grands classiques du célèbre groupe anglais au centre culturel Gilbert Zog, place offerte par la ville au Romarimontin, à retirer à l'hôtel de ville dès maintenant, dès le 20 juin, de 9h à 12h. C'est organisé par la ville de Remiremont. Et puis l'association Noctois organise dimanche 19 juillet la marche de 8 km. En fonction des conditions météo, on verra quand même. Départ à 9h30, chapelle de la Suche. Parcours balisé par les amis de la Suche. La compagnie Tétrofort 15. Chapelle de la Suche à 16h. Ça commence par une sorte de fête des voisins très sympa. Et ça va finir par un spectacle drôle et percutant. Veillée de fin d'après-midi, chapelle de la Suche à partir de 17h30. Sortie de veillée au Quarail. Un Vosgien. Alors, si vous voulez des renseignements plus précis, 06 09 37 88 20 art.noctois@gmail.com, noctois-spectacle.fr pour en savoir plus. Et également, donc, d'autres rendez-vous sur notre secteur. Je vous donnerai dans un prochain rendez-vous. Sachez que dimanche 19 juillet, à Plombières, il y a la marche des 1000 marches. Départ jardin en terrasse de 8h à 14h, 3,5 km, 7 km et 10 km. Quiz art et histoire tout au long du parcours.
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0: Vierge, il sera question aujourd'hui de faire des choix, mais prenez le temps de la réflexion.
1: Les balances, sortez donc des sentiers battus. Vous avez tout à y gagner dans quelque domaine que ce soit.
0: Scorpion, une ouverture est possible si vous êtes à la recherche d'un travail, alors la période est propice à vos démarches, ayez confiance.
1: Sagittaire, quels que soient vos objectifs, vous les atteindrez parce que vous lancerez toutes vos forces vives dans la bataille.
0: Capricorne, vous êtes quelque peu déstabilisé. Ce n'est pas pour autant qu'il faut vous laisser aller. Ressaisissez-vous.
1: Verseau, vous vous posez beaucoup de questions, un peu trop même. Cela vous empêche d'avancer.
0: Enfin, Poisson, vous ouvre la porte. Il s'agit d'une opportunité à saisir. Si vous êtes à la recherche d'un emploi, une offre pourrait se présenter à vous. Et oui, bonne journée à tous. À demain. Demain, vous penserez bien fêter Marina.

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11: Ce dimanche, l'exposition artistique à Ramonchamp se poursuit de 10h à 18h. C'est organisé par Atelier Couleur Passion. Alors vous avez rendez-vous à la salle de sport en entrée libre. Des œuvres à découvrir avec plusieurs artistes, certains en démonstration et une tombola. Avec les variétés au Tio pour ce dimanche, il y a un thé dansant qui vous est proposé à partir de 14h30 avec Pascal, Jacquin et Dany. Et puis à 21h, à la finale de la Coupe du Monde de foot, ce sera Espagne-Argentine. À Ramonchamp pour ce dimanche.

0: Il y a un marché aux puces qui vous est proposé. C'est organisé par la Société des Fêtes. Rendez-vous de 6h à 18h avec bien sûr de nombreux exposants, buvettes, restauration sur place ainsi qu'un village des artisans. Comme tous les dimanches en ce moment, vous avez rendez-vous à Fraisse-sur-Moselle au 28 bis rue de Lorraine pour découvrir Fraisse Mini Train. C'est une autre manière de découvrir l'univers ferroviaire d'antan, un réseau accessible à tous. Je vous rappelle que vous allez pouvoir donner votre sang au TIO lundi, ça sera la salle Jean-Paul Sac de la médiathèque de 15h30 à 19h30. Le Festif Rémis est à Saint-Maurice tous les lundis jusqu'au 17 août. Alors vous avez rendez-vous à 18h30 aux abords de la salle multi-activité avec les buvettes, repas brasero, balade en calèche, musique guinguette, marché des artisans et des producteurs. Il y aura également l'accueil des touristes avec une tombola pour eux. À Fraisse-sur-Moselle, une chasse aux daroux est organisée pour le mardi 21 juillet. Alors le rassemblement est prévu à 20h45 pour constituer les équipes et distribuer le matériel. Les enfants de moins de 13 ans devront être accompagnés avec aussi animation musicale et barbecue de chamallow avant le départ. Les mardis cet été, eh bien, il y a les marchés qui vous sont proposés à Bussan Hall de la Mouline de 17h à 21h. Et pour le 21 juillet, eh bien, vous retrouverez la classe de Bussan Saint-Maurice avec au programme Spetzel et spectacle équestre. À Ventron, une journée consacrée aux gestes d'autrefois est prévue pour mercredi 22 juillet de 14h à 18h avec la visite du musée au programme avec entre autres démonstrations de filature et de tissage. Prochain jeudi en fait au TIO le 23 juillet avec comme à chaque fois un marché camelot devant la mairie et puis également de l'animation des groupes des artistes Shower, Triopé, Hystérie Collective, Colt, le TIO Grimpe et puis du Body Combat. Et puis chaque jeudi de cet été, il y a le tissage en famille qui vous est proposé au musée du textile de Ventron, des visites adaptées à tous. Vous pouvez visiter tous les jours les mines de cuivre au TIO de 10h à 19h avec aussi des nocturnes pendant ses vacances à 20h30. Les mercredis sur les pas des mineurs d'autrefois, les jeudis contes et légendes de la mine à la nuit entrée et les vendredis à la découverte des chauves-souris. Et d'ailleurs pour le vendredi 24 juillet, ce sera la nuit internationale de la chauve-souris et là ça commencera dès 19h. À chaque fois il faut s'inscrire hautemine.com. Bussan Événements et la classe de Bussan Saint-Maurice vous propose une soirée à Place de la Mouline le vendredi 24 juillet à partir de 19h en entrée libre avec DJ, buvette, bar à cocktail, burger maison et frites.
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1: Découvrons l'éphéméride de ce 19 juillet. Bonne fête Arsène, leur couleur le jaune, leur chiffre le 7. Les naissances du 19 juillet, Emmanuel Motaz, la chanteuse et scénariste. Sinclair, le chanteur. Benoît Dukens, le journaliste et présentateur télé. Karen Sherrill, la chanteuse et actrice. Charles Villeneuve, journaliste, producteur et écrivain. En 1834, Edgar Degas, l'artiste peintre, graveur et sculpteur. En 1814, Samuel Colt, l'inventeur et industriel américain qui popularisa le revolver. En 1799, c'est la naissance de la comtesse de Ségur, l'auteur des Malheurs de Sophie. Les décès, en 2016, Gary Marshall, l'acteur, réalisateur, scénariste et producteur. En 2014, James Garner, l'acteur, réalisateur et producteur. En 2010, Cécile Aubry, l'écrivain et réalisatrice. En 2005, Alain Bombard, le navigateur, médecin et auteur. En 2002, l'inauguration du tunnel du Galibier, reliant la Savoie aux Hautes-Alpes. En 1999, la population de la planète passe le cap des 6 milliards d'humains. En 1997, Sacco et Vanzetti sont réhabilités. En 1976, c'est la découverte à Nice du cambriolage du siècle. 5 milliards de centimes sont dérobés à la Société Générale. En 1965, le tunnel du Mont-Blanc est mis en service et permet aux automobilistes de passer sous le Mont-Blanc pour rejoindre l'Italie. En 1954, Elvis Presley enregistre son premier succès. En 1924, c'est l'inauguration du funiculaire de Saint-Hilaire-du-Touvet en Isère. En 1919, c'est la création pour le Tour de France du maillot jaune. Et en 1900, c'est l'inauguration à Paris de la première ligne de métro. Le dicton « Soleil de juillet donne fortune » à la Saint-Arsène met au sec tes graines.
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1: Des gros événements cinéma de cet été, c'est l'Odyssée, le peplum signé Christopher Nolan, un film dans lequel on retrouve Matt Damon, Tom Holland, Anne Hathaway, Robert Pattinson et bien d'autres. Ulysse, le légendaire roi grec d'Ithaque, entreprend un long et périlleux voyage de retour après la guerre de Troie. On va donc suivre ses aventures avec les êtres mythiques, les cyclopes, Polyphène, les sirènes, la sorcière Circé, une épopée à vivre en IMAX pour les cinémas équipés. Et les spectateurs qui l'ont déjà vu l'ont noté 3,1 sur 5 sur Allociné. On nous promet des scènes épiques avec des acteurs au sommet de leur forme et un visuel époustouflant. Alors, si vous voulez voir l'Odyssée, eh bien, vous avez rendez-vous aux variétés du Tillot. Logistique signée Steven Soderbergh avec Ian McKellen, Michaela Cohen, James Corden également. L'histoire, c'est celle d'un artiste majeur du pop art londonien qui n'a plus peint depuis des décennies et ses enfants, avides d'héritage, engagent une ex-faussaire. Sa mission sera de finir 8 toiles achevées, les Christophers, afin d'en tirer fortune. Et c'est un film qui a reçu les notes de 3,6 pour la presse et 3,4 pour les spectateurs. Alors sachez que cette semaine, vous allez pouvoir voir ou revoir le documentaire de Nicolas Vanier, Le Chant des Forêts, documentaire césarisé. Alors il sera projeté au grand écran à la Bresse, également à l'Entracte de Vanier, puis aussi à la MCL de Gérard May. Les Caprices de l'Enfant Roi, c'est une comédie dramatique de Michel Leclerc avec Artus, Julia Piaton, Franck Dubosc. Et dans cette histoire, on va retrouver le futur Louis XIV qui est un jeune adolescent. Il va être pris en charge par D'Artagnan.

0: D'Artagnan et Cyrano de Bergerac. Il sera caché dans la troupe de Molière. 2,9 c'est la note de la presse et 3,3 celle des spectateurs. Un film à voir à l'Entracte de Vanier et au Majestic à Remiremont. Au Majestic à Remiremont, il y a le film Kiara, princesse Inca que vous allez pouvoir retrouver. Film d'animation d'aventure réalisé par César Zellada. Il s'agit là d'un voyage initiatique. Dans le cadre du Little Film Festival, le festival d'animation pour les tout-petits, bien il y a les nouvelles aventures de Gros Pois et Petit Pois à découvrir, toujours à Remiremont.
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1: Bonjour à tous, nous fêtons Arsène. Qui sera le chouchou des astres aujourd'hui ?
2: Bélier, sachez qu'on vous appréciera, alors n'hésitez pas à vous mettre en avant aujourd'hui.
1: Taureau, vous construisez votre avenir en vous fixant des buts, des objectifs. Sachez que vous êtes sur la bonne voie, même si vous avez des moments de doute.

0: Vous les atteindrez parce que vous lancerez toutes vos forces vives dans la bataille.
1: Capricorne, vous êtes quelque peu déstabilisé. Ce n'est pas pour autant qu'il faut vous laisser aller. Ressaisissez-vous.
0: Verseau, vous vous posez beaucoup de questions, un peu trop même. Cela vous empêche d'avancer.
1: Enfin, Poisson, vous ouvrez la porte. Il s'agit d'une opportunité à saisir. Si vous êtes à la recherche d'un emploi, une offre pourrait se présenter à vous. Et oui, bonne journée à tous. À demain. Demain, vous penserez bien fêter Marine.
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Bonjour à toutes et bonjour à tous, soyez les bienvenus à l'écoute des programmes de Radio des Ballons. Et ce matin encore, dimanche, et bien nous allons partir à travers les chansons que je vais vous proposer en duel. Bien entendu, vous connaissez le principe maintenant. Deux chansons, deux artistes s'opposent, des fois le même artiste pour deux chansons. Et là, vous choisissez avec votre dédicace. Je suis ravi de vous retrouver. Hier, formidable remontada des Bleus, mais pas de podium. Mais ils nous ont offert du superbe spectacle pendant cette Coupe de Monde, et ce soir c'est la finale. Alors si vous êtes toujours autant passionné, n'hésitez pas, allumez vos postes et vos télévisions et participez à ce moment. Et puis au Tillot et à Saint-Maurice-sur-Moselle, on a vécu de très bons moments avec un public mais passionné, passionnant, mais surtout énormément de monde venu des quatre coins des Vosges, mais bien au-delà, Nancy, Metz et puis l'Allemagne, etc., etc. Voilà, un très bon moment, la grande boucle qui reviendra, oh oui, on peut pas le prédire, mais allez, c'est à peu près tous les deux ans, hein. Elle viendra peut-être à la planche des Bayfield l'année prochaine. Toujours est-il que nous allons passer ces deux heures ensemble, et je suis ravi de cela. Nous allons démarrer avec notre premier duel dans un instant, mais pour le moment, retrouvons une femme qui a maintenant pris du recul avec la chanson, si je puis dire, parce que il y a longtemps qu'on ne l'a pas entendue. Toujours est-il que ça a bien fonctionné pour elle. Cette chanson a été écrite par Didier Barbelivien. C'est Mademoiselle Patricia Cass et son mec à elle. La météo dans un instant, ça serait tout de suite après Patricia Cass et le premier duel sur les 105.9 à Bussan.

0: Et le succès, il n'est pas venu tout seul, hein. Il est venu à force de travail et d'acharnement. Et puis merci aux auteurs-compositeurs qui l'ont largement aidé. Elle est née, figurez-vous, à Forbach, en Moselle. Et elle a eu une carrière exceptionnelle en France, mais pas seulement, en Allemagne, en Finlande, dans les pays de l'ex-URSS, ainsi que dans certains pays d'Asie et de l'Est. Mon mec à moi. Allez, on y va, on lance tout de suite le premier duel. Oui, le premier duel. Bon, le générique ne veut pas partir. Je me retrouve avec de l'écho. C'est pas grave, hein. On va y aller tranquillement. Et c'est la première proposition de cette matinée. Eh bien, c'est celle-ci. Alors, je comprends pas, mais ça va finir par arriver.
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0: C'est ce qu'on appelle la solitude du micro, hein, quand rien n'arrive. Eh bien, on est bien embêté. La première chanson que je vous propose, le premier duel, vous allez pouvoir nous appeler au 03 29 28 10 34. Je devrais le connaître vraiment par cœur, celui-ci. Première chanson, c'est Idée Noire. On retrouve Bernard Lavillier et Nicoletta dans ce duo improbable.

Et la petite histoire, hein, c'est que Lavilliers cherchait au départ une voix féminine pour le duo, puis finalement il aurait notamment pensé à Ricky Lee Jones. Son entourage alors lui suggère plutôt Nicoletta, qui avait croisé et qu'il avait croisé la veille chez Yvelin. Elle découvre pratiquement la chanson en arrivant au studio et l'enregistre en quelques heures. Sa voix puissante devait volontairement être contenue pour ne pas écraser celle de Lavilliers. Bah, tu m'étonnes, le morceau est devenu l'un des duos les plus emblématiques. Il enregistrera une nouvelle version avec Catherine Ringer en 2014. Et puis l'autre titre, c'est celui-ci que je vous propose ce matin, La Voix des Sages, No More Fighting de Yannick Noah.

Alors, autre anecdote de cette chanson sortie le 12 septembre 2000 sur l'album hein, et le 22 mai 2001 sur en single. La chanson a été écrite par un certain J. Kapler. Mais qui est-il ? Pseudonyme de Robert Goldman, frère de Jean-Jacques. C'est un appel à la paix, à la fraternité. Vous l'avez certainement écouté à plusieurs reprises et au refus des conflits. Elle était déjà diffusée avant les attentats du 11 septembre 2001, ce qui lui donnera eh bien, une résonance particulièrement forte. Allez, c'est vous qui faites votre choix, 03 29 28 10 34, faites-vous plaisir en écoutant eh bien, celle-ci. Et moi, je vous propose Mrs. Dalida avec Le Temps des Fleurs. À vous de voter, n'hésitez pas, c'est parti, 03 29 28 10 34. Dalida arrive. Le temps des fleurs sur Radio des Ballons à Remiremont. 108.

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1: La musique sur Radio des Ballons et le temps des fleurs à l'instant avec Dalida, la chanson que nous allons écouter maintenant. Eh bien, vous n'êtes pas encore décidé, on est quasiment 50-50, hein. Il y a un équilibre, c'est incroyable, tout le monde se bat pour écouter ce titre, hein, ce titre que vous aurez choisi ou pas, 03 29 28 10 34. Elle nous quittait la semaine dernière, elle avait un talent fou, une voix exceptionnelle et elle nous laisse eh bien, un patrimoine musical exceptionnel, Total Eclipse of the Heart. Non, ce n'est pas la voix de, j'ai oublié son nom, mais c'est celle d'Imani. Imani qu'on connaît dans un autre registre mais que je vous propose de découvrir à travers cette chanson.

Eh oui, Imani, Total Eclipse of the World, et le titre original, bien sûr, on en a parlé la semaine dernière, c'était Bonnie Tyler sur Radio des Ballons. On va tant que ton croissant, là. Il arrive, en plus, il me tente. Hein. Oh, c'est incroyable, ça. C'est Raymond, oui. Total Eclipse of the World, Imani, je le disais. Nous allons faire un point sur eh bien les titres, le titre qui vient d'être choisi. Je connais donc la réponse. Vous avez été nombreux et nombreuses à voter et défendre la chanson que nous allons entendre. Il s'agit de La Voix des Sages et celle de Yannick Noah. Est-ce que vous avez été sage a priori? Eh bien, oui. La musique, donc, avec une dédicace, c'est pour Nicolas de Plombières-les-Bains, avec toute notre amitié, de Mélanie de Xonrupt-Longemer, que tous les projets se réalisent, pour Hugo également de Rue-sur-Moselle, profitez pleinement de chaque instant, et c'est dédié à tous les auditeurs. Voici La Voix des Sages, No More Fighting, Yannick Noah.

Sur Radio des Ballons, voici le deuxième duel de la matinée. Alors j'ai hésité à passer la version BO de Sister Act et à I Will Follow Him et Petula Clark, c'est-à-dire la version originale. Eh bien je me suis dit, allez, pourquoi pas, peu de gens la connaissent, on va donc faire un duel. Petula Clark, I Will Follow Him contre Adele, Rolling in the Deep.

Il avait enregistré en français et ça s'appelait Chariot. Et puis, donc, face à ce titre, eh bien, il y a Adèle.

Alors, ça va être à vous de voter pour l'un ou l'autre, 03 29 28 10 34. L'émission, c'est vous qui la choisissez à travers ces deux titres présentés. N'hésitez pas, 03 29 28 10 34. Nous allons passer à un autre genre de musique avec cette chanson du groupe Pacifique, Quand tu serres mon corps. On remonte d'ailleurs dans les années 80. Ce matin, on respire, hein. On respire même bien. La météo juste après ça.

Ah oui, il faut chanter, c'est la joie, la bonne humeur. Bon, alors allons-y, le gagnant de ce duel, ou devrais-je dire la gagnante, eh bien c'est Petula Clark avec I Will Follow Him. Grosse dédicace de Julie, de Gérard May qui a choisi cette chanson. Toute l'équipe te souhaite une excellente journée, à toi Paolo. Pour Kevin de la Bresse, profite bien de cette belle journée entourée de ceux que tu aimes. Elle a choisi également cette chanson. Sophie avait choisi le titre de Rolling in the Deep de Adele. J'espère que ce ne sera pas trop déçu. Donc à Sophie de Cornimont avec toute l'amitié de tes proches. Donc super. Merci aux proches. Non, c'est les proches qui avaient choisi pour Sophie. Bon, vous avez compris. Et une pensée pour Elodie de Saulzur-sur-Moselotte avec toute notre affection, ses amis de longue date, Pauline et Gérard. Eh bien, on écoute Petula Clark sur Radio des Ballons.

Following, I Will Following, est la version de la bande originale de Sister Act. Je vous en prie, écoutez-la si vous avez l'occasion. Et même si vous n'avez pas vu le film, il y a des moments extraordinaires. On rigole, on pleure. On rigole plus qu'on pleure, d'ailleurs. Et vous retrouvez l'actrice Whoopi Goldberg, qui, dans les années 80-90 et plus, eh bien, a été extraordinaire, notamment dans le film Ghost. Et ça, c'est un film pareil. À voir et à revoir. La musique continue sur Radio des Ballons. Dans un court instant, c'est le nouveau duel.

0: Et oui, Disturbed avec The Sound of Silence, le remix de Cyril. C'était à l'instant sur Radio des Ballons. Il est 10h42. Merci à vous si vous nous rejoignez à cette heure-ci. Vous avez profité d'un instant, d'un bon moment dans votre dodo. Pourquoi pas aller sur votre portable. Ça, c'est plus regrettable. Ça. Allez, enlevez les portables, allez vous promener. Je sais, on vit avec maintenant. Ça fait partie d'un phénomène de société. Mais bon, c'est quand même bien si on pouvait et bien s'en passer, oui. Il est donc 10h42 et nous allons faire tout de suite un point météo dans la deuxième heure. Nous ferons la météo de l'après-midi et des trois jours à venir. Mais pour le moment, c'est ce matin, au lever du jour et jusqu'en début d'après-midi.
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3: Bonjour à tous. Bonjour Bruno. Voici la météo de ce dimanche 19 juillet dans nos deux vallées. Ce matin, le ciel se montre encore assez partagé, avec de nombreux passages nuageux et quelques éclaircies qui commencent à se dessiner sur les Hautes-Vosges. Les températures sont plutôt fraîches au réveil, généralement entre 11 et 14 degrés, avec autour de 12 à 13 degrés sur les secteurs du Thiot, de Bussan, de Remiremont et de Gérardmer. Cet après-midi, nette amélioration. Le soleil prendra largement le dessus, malgré quelques petits nuages près des reliefs. Il fera agréablement chaud avec 21 à 24 degrés dans les vallées, un peu moins sur les hauteurs. Pour demain lundi, changement de décor, une journée plus franchement estivale et très lumineuse avec un soleil généreux. Comptez 14 à 16 degrés le matin, puis 24 à 26 degrés l'après-midi. Et pour profiter pleinement de cette longue journée d'été, le soleil s'est levé à 5h21 et se couchera à 21h48. Une belle journée d'été en perspective dans nos vallées. Les dédicaces en duel reviennent avec le bon Bruno.
0: Merci, c'était Liam. Il reviendra tout à l'heure à 11h44 pour la météo de votre après-midi et des trois jours à venir. L'été, c'est l'été sur Radio des Ballons. On a pris un peu de vacances avec moins de chroniques et moins d'informations. De toute façon, c'est pas plus mal durant l'été. On a besoin de faire autre chose et d'écouter surtout des chansons et de la musique. Ce qui est le cas durant tout l'été. Avec moins de chroniques, je vous le disais, tout revient à la rentrée. Pas de problème. La musique avec encore maintenant un duel. Bah oui, oui, un nouveau duel sur Radio des Ballons avec deux artistes que l'on va écouter. Je vous les présente. Il s'agit de...
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0: Alors, China Girl, dans un premier temps, David Bowie.

Alors, figurez-vous que le titre est sorti en 77, mais il a fallu attendre 1983 pour que le single britannique sorte. Beaucoup ignorent que Bowie a co-écrit la chanson avec Iggy Pop, et que celui-ci l'avait enregistré 6 ans auparavant sur The Idiot, ça s'appelait comme ça. Bowie l'a repris en 83 avec une version beaucoup plus commerciale, produite avec Nile Rodgers. Cette reprise aura permis à Iggy Pop, alors en difficulté financière, de toucher d'importants droits d'auteur. Le clip avec Gilling NG, tourné en Australie, voulait dénoncer les clichés raciaux, mais fit également polémique pour certaines scènes un peu trop sensuelles à l'époque. Et le titre qui est opposé, le groupe également, c'est In Excess avec Original Sin.

Le titre est sorti en 83, l'album en 84. Le morceau marque un tournant pour INXS. Il est produit par Nile Rodgers au studio Power Station de New York. Première grande expérience du groupe hors Australie. Rodgers fait également intervenir Terry Hall du duo Hall et Watts au chœur. Michael Hutchence expliquait que le texte parlait notamment des croyances et des préjugés que l'on hérite de son entourage et de la nécessité de construire, ses propres idées. Allez, vous allez voter au 03 29 28 10 34 pour l'un ou l'autre de ces titres. En attendant, c'est DJ Antoine. Tout pour ma chérie. C'est parti.

0: DJ Antoine, à l'instant, ma chérie, tout de suite. Et bah oui, c'est l'été.
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0: China Girl, David Bowie ou Original Sins in Excess, eh bien, vous avez fait votre choix. Ça a été vite, hein, d'ailleurs. Alors, une énorme dédicace à Mélanie de Ventron, de la part de toute sa famille. On t'embrasse très très fort et on pense à toi. Un grand bonjour à Julien de Rochesson qui nous écoute en streaming. Merci pour ta fidélité et passe une excellente journée. On est content pour toi et de gros bisous. Une pensée pour Camille également, bah, pas très loin de sa poix avec toute l'amitié de ses proches. Nous avons également Sandrine et le grand Eric qui envoie une dédicace pour Sylvie, Patrick, Christelle, Luc, Lise et Radio des Ballons. On termine avec un joyeux salut de Chloé à Éloi qui, en espérant de te retrouver très bientôt, mon cher Patrick, je t'embrasse. Ben voilà, on a fait le tour. Voici donc la chanson qui a remporté ce duel. C'est Original Sins in Excess.

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C'est incroyable. Deuxième partie de l'émission, les dédicaces en duel. Merci de votre fidélité. Figurez-vous que Raymond vient de me tendre un petit article. J'étais en train de le lire juste avant la prise d'antenne. C'est un truc de fou. Je pense à toi d'ailleurs, Nolan. Pas-de-Calais, une patiente se fait opérer des dents de sagesse par erreur. Écoutez bien. Elle est rentrée, donc cette adolescente de 17 ans. Elle a été admise au centre MCO de la Côte d'Opale, dans le Pas-de-Calais. C'est pas drôle. Pour une opération de la cheville, elle s'est réveillée avec des cotons dans la bouche, confondue avec une autre patiente. Elle a été opérée des quatre dents de sagesse. La famille de l'adolescence a décidé de déposer plainte contre l'établissement. La clinique privée a évoqué une situation exceptionnelle, parfaitement regrettable, et nous mesurons les conséquences qu'elle a pu avoir pour elle et pour ses proches, selon les propos rapportés par France 3. C'est un truc de fou. En plus, la gamine, je pense qu'elle va devoir être opérée de ses chevilles. Voilà, deux anesthésies. Enfin, Enfin, j'ai pas envie de dire que ça, c'est n'importe quoi, mais c'est pas loin. Bah, tout le monde fait des erreurs, hein. Alors, le duel qui s'annonce sur Radio des Ballons maintenant, eh bien, c'est celui qu'on va écouter. Tout d'abord, démarrons avec Monsieur Calogero et Un jour au mauvais endroit.

Le disque est sorti en mai 2014, l'album le 18 août 2014. La chanson rend hommage à Sofiane Tarbit et Kevin Noubissi, deux jeunes hommes de 20 ans tués en 2012 à Girolles, ville où Calogero d'ailleurs a grandi. Les paroles ont été écrites par Marie Bastide. Le clip est tourné à Girolles avec des habitants de la ville. La chanson remporte la victoire de la chanson originale en 2015. Alors, face à Calogero, une autre chanson, c'est celle de Daniel Balavoine.

Alors vous aurez la version originale, hein. Ça c'est une version réorchestrée qui est loin de faire l'unanimité d'ailleurs. L'album sort le 14 octobre 1985, le single lui sort le 18 mars 86. Il est donc publié après la mort de Balavoine le 14 janvier 86, disparu tragiquement. Alors derrière ce titre romantique, en fait, se cache une réalité, un texte profondément humaniste. Et Balavoine y évoque la famine, la misère, les guerres et notamment les conflits au Moyen-Orient. Et à cette époque, il lui est même très engagé dans l'action humanitaire en Afrique et travaille sur des projets destinés à installer des pompes à eau. Sa disparition quelques mois plus tard donne au morceau une dimension presque testamentaire. Allez, vous avez 4 minutes pour voter sur Radio des Ballons. Tout de suite, c'est Ordinary World et nous retrouvons le groupe Duran Duran. 11h07. Bon, c'est gris hein, dans le studio, la joie des nuages. Mais c'est bien aussi, hein, ça fait du bien. On souffle.

Voilà, vous avez eu un peu plus de 4 minutes pour faire vos propositions et vous avez tranché avec une ou l'autre. Je vous donne le résultat dans quelques secondes après les dédicaces. Alors, tout d'abord, nous avons une dédicace de Quentin de Pouxeux. Plein de réussite dans tous tes projets et merci à l'équipe de Radio des Ballons. Un grand bonjour à Océane de Corcieux. Profite pleinement de cette belle journée, mon cœur, on sera séparés, mais c'est pour une bonne cause. Nous avons également Sandrine et le grand Eric qui envoie plein de bisous à Pierrot et Martine, Gaëtan, Sonia, surtout ne pas oublier les deux petits-fils et l'équipe de Radio des Ballons. Nous avons un salut d'Alexandre de Ban-sur-Meurtre, Clefcy qui nous écoute en streaming, merci à lui, et une énorme dédicace de Emma Duvaltin qui elle aussi nous écoute en streaming. Passe une bonne journée Jean-Luc et profite bien de cette journée pour t'occuper de ta voiture. Ben voilà, c'est tout dit. La chanson qui gagne, eh bien vous allez en reconnaître l'intro. Eh oui, c'est Daniel Balavoine. Ça a été chaud, hein. J'aurais pensé que c'était Calogero, un jour au mauvais endroit, mais non, pas du tout. On change de registre pour un nouveau duel dans un instant.

On va lancer un nouveau duel dans quelques minutes. Allez, je vous donne juste un aperçu de ce nouveau duel. Si je remets bien mes papiers dans le bon sens. Alors, il y aura Michel Sardou et Patrick Fiori. Voilà, ils seront opposés tous les deux. Je vous en dis pas plus. Ça sera tout de suite après la chanson d'Elmer Footbeat. Daniela.

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1: Allez, on y va avec la chanson Le Duel, proposée maintenant. Deux artistes français, deux générations. Et nous allons commencer par Où s'en vont les étoiles. Ça fait partie des dernières chansons enregistrées par Michel Sardou. Écoutez, vous pouvez choisir celle-ci.
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0: Le disque est sorti en 2019, précisément le 18 octobre. Cette chanson inédite a été écrite par Claude Lemel, un de ses compositeurs traditionnels, et composée notamment par Pierre Billon, son partenaire de toujours, présenté à l'époque comme une sorte d'ultime single de Sardou, alors dans une période où il annonçait ses adieux à la chanson. La suite, on la connaît. Son texte sur le temps, la disparition et ce qui reste après nous, eh bien, lui donne naturellement une dimension de bilan et d'épilogue de carrière. Michel Sardou.
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0: Et en face, on a la chanson de Patrick Fiori qui s'intitule Un air de famille. 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

single est sorti eh bien, à l'été 2020, l'album quelques mois plus tard, le 2 octobre 2020, écrite par Marie Bastide. La chanson joue avec les liens familiaux, les ressemblances et ce qui nous unit malgré nos différences. Pour le clip, Patrick Fiori choisit un ton humoristique avec une sorte de concours de sosie, exploitant justement l'idée de ressemblance contenue dans le titre. L'album accueillera par ailleurs plusieurs invités, dont Florent Pagny et Soprano.

Alors, à vous de choisir, c'est parti. Vous avez 4 minutes, hein, je regarde le compteur, 4 minutes. En attendant, on va écouter Enzo, Enzo. Juste quelqu'un de bien. Eh oui. Bon, on n'est pas loin de l'heure de l'apéro avec modération, hein. Et puis, ça sent bon dans la cuisine, n'est-ce pas ?

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1: Enzo, Enzo, dommage qu'elle n'ait pas fait une plus grande carrière et qu'on ne l'entende plus. Au jour d'aujourd'hui, Patrick Fiori, Michel Sardou, Où s'en vont les étoiles? C'est le duel que je vous propose. Vous avez choisi, alors regardons les résultats, vous avez choisi Michel Sardou, Où s'en vont les étoiles, une chanson de 2019. Alors, quelques dédicaces. Un grand coucou à Laura de Remiremont de la part de Julien pour lui dire simplement je t'aime et merci pour tous ces beaux moments partagés ensemble et surtout le petit cadeau que tu m'as fait. Une pensée pour également une dédicace de la part de Kevin Dutillot pour ses collègues et pour le remercier de la bonne humeur mais surtout de son aide au quotidien. Un grand bonjour de Emma Bussan de la part de toute la famille pour fêter sa réussite et ses nouveaux projets. Elle envisage d'ouvrir un commerce. Elle ne nous a pas dit quoi. Et puis la dernière dédicace, c'est une pensée pour Chloé de Vanier, de la part de ses amis, pour son anniversaire surprise. Gros bisous à toi. Allons-y sur un air de famille. C'est Patrick Fiori, vous l'avez choisi.

0: Bon, comment Claude Vanoni, interprété par... Dominique Walter sur Radio des Ballons. Il est 11h35, on va faire le point sur la météo de votre après-midi et des trois journées à venir. Voici tout de suite Simon de retour avec la météo.
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3: Bonjour à tous. Bonjour Bruno. Voici la météo de cet après-midi dans nos deux vallées, suivie des prévisions pour les trois prochains jours. Ce dimanche après-midi, place à une météo très agréable dans les Hautes-Vosges. Le soleil dominera largement, avec seulement quelques nuages accrochés au relief. Les températures seront estivales, avec généralement 23 à 24 degrés dans les vallées, autour de 23 degrés vers Remiremont et Le Tillot, et près de 21 degrés sur les hauteurs du côté de Gérardmer. Lundi, le soleil restera généreux et la journée s'annonce belle et lumineuse. Après une matinée fraîche, les maximales atteindront 23 à 25 degrés. Mardi, toujours de belles éclaircies, mais avec quelques passages nuageux plus présents. Les températures resteront agréables, autour de 22 à 26 degrés selon les secteurs. Enfin mercredi, le ciel deviendra plus partagé entre éclaircies et passages nuageux, avec une légère baisse du thermomètre, comptez généralement 21 à 24 degrés. Une météo donc globalement estivale et agréable pour ce début de semaine dans nos deux vallées.
0: Merci Simon et à bientôt. Tout de suite, Worlds FR David sur Radio des Ballons et je vous propose le prochain duel juste après.

FR David sur Radio des Ballons. Allez, tout de suite le nouveau duel avec le titre de Mika. Oui, on en écoute un extrait.

Alors Mika, le single est sorti le 1er septembre 2023 et derrière son refrain très lumineux, finalement se cache une histoire intime. Mika a expliqué que la chanson était profondément liée au souvenir de sa mère Joanne décédée en 2021. Il choisit pourtant de parler du deuil avec énergie et couleur plutôt qu'avec tristesse. Et une autre particularité, le clip utilise des images de la toute première interprétation publique du morceau devant plusieurs milliers de personnes au Francofolie de Spa. Alors face à Mika dans ce duel, nous avons une autre chanson, c'est celle de Vianney et le titre « Je suis fou ». Et toi,

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1: Le single sort le 10 novembre 2023 sur l'album 2 à 3 et ce n'est donc pas uniquement une chanson de Vianney. Elle réunit d'ailleurs Kenji Girac, Soprano, et l'album A 2 à 3 repose justement sur le principe de collaboration en duo, en trio. Le morceau met en avant leur complicité et leur amitié avec trois personnalités musicales très différentes réunies dans la même chanson.

Alors à vous de choisir, le téléphone, le standard est à votre disposition, 03 29 28 10 34, comme d'habitude, c'est vous qui allez choisir l'un ou l'autre sur Radio des Ballons. Il est 11h43, je pense que ça sera le dernier duel, on va voir si on a encore un peu de temps. Alain Bachung, ma petite entreprise, c'est maintenant.

Comme dirait l'autre, c'est métro, boulot, dodo. Enfin, quand on est à la campagne, il n'y a pas de métro. Mais enfin, vous m'avez compris. Alain Bachung, à l'instant, voyons voir les scores. Ah bah écoutez, oui. Ah, il y a 3 voix pour de plus. Bah, c'est Mika. Mika, c'est la vie qu'on va écouter dans un court instant. Le temps pour moi de dire les dédicaces des personnes qui ont appelé. Alors, on a une énorme dédicace, une pensée pour Camille du Val d'Ajol de la part de ses enfants, pour lui dire merci et pour tout l'amour donné chaque jour, Chloé. Et Nolan, nous avons un grand coucou à toute la famille Martin de Remiremont de la part de la famille Durand pour souhaiter de merveilleux moments pour les festivités du baptême qui avait lieu hier. Une dédicace de Léa de Gérardmer et de la part de Maxime pour lui dire merci d'être toujours là dans les bons comme dans les mauvais moments. Et puis nous terminerons avec une énorme dédicace de Marine de Ramonchamp de la part de toute la famille pour souhaiter la bienvenue au petit nouveau qui est arrivé cette semaine et il s'appelle Nathan. Bah voilà. Allez, on écoute Mika et la chanson c'est La Vie, c'est sur Radio des Ballons et c'est avec Bruno encore pour quelques minutes. Au début ça serait mieux. 98.8 au Tillou, au Ménil, à Gérardmer, La Bresse, Le Valtin, c'est là que vous nous écoutez.

0: Extrait de l'album Que ma tête fleurisse, c'était Mika sur Radio des Ballons.
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0: Eh oui, les chansons se répondent, et vous aussi, amis auditeurs et auditrices. Dans un court instant, je regarde l'heure. Non, on n'a plus le temps de faire un dernier duel. On va écouter le tout nouveau single, d'ailleurs numéro 1 du V40. V40 que vous retrouvez les mercredis et les samedis en compagnie de Raphaël. Et je crois que sur Remiremont, les journées sont différentes. On vous le reprécisera, bien sûr. Mais vous qui êtes habitué de Radio des Ballons, vous connaissez tout de la programmation. Donc, je le disais, On My Soul, c'est Bruno Mars.
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0: Je vous souhaite une agréable journée sur Radio des Ballons. Bon après-midi à vous, plutôt. Et puis, on se retrouve dans 15 jours, en lieu et place, la semaine prochaine. Vous retrouverez Sabrina. Merci de votre fidélité et à dans 15 jours. Bye bye.
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7: Jérôme et Pays des Lacs, de la Bresse et Vallée de la Moselotte, voici les infos pour les jours qui viennent, un petit peu plus loin même. Alors, à noter qu'évidemment, toutes les manifestations qui ont des feux, hein, comme les feux d'artifice ou... les feux de Saint-Jean sont supprimés. Fêtons la bio, Gérard, mais ça va être plus calme. Ça, c'est le 14 juillet, donc ce mardi, place de l'église de 10h à 18h, plutôt place du vieux Gérard, mais c'est pareil. Producteurs bio, locaux, artisans, buvettes, restauration bio, et avec les associations animation, conférences, il y aura un petit peu de tout lors de ces journées. Inauguration à 13h, départ du stand du groupe des agrobiologistes 88 à 13h45, notre montagne en 2030 glorieuse, 14h salle des armes, spectacle historique, une histoire sans fin, et à 16h15 la salle des armes, conférence, une agriculture robuste pour notre montagne, et toute la journée de 10h à 18h, le marché, les fresques participatives, le rallye découverte au public, atelier maquillage, prix libre et animation musicale, restauration et buvette bio locale. 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

bonjour, c'est Dominique Walter sur Radio des Ballons. Vous pouvez nous retrouver à La Moselaine, mais oui, à La Moselaine, sur 98.8. À très bientôt.

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2: Cet été, vous avez rendez-vous au Théâtre du Peuple à Bussan pour découvrir la pièce Héritier des Brumes, la folle histoire du Théâtre du Peuple. C'est une grande saga feuilleton proposée en 6 épisodes à découvrir sur la journée. Ce sera donc du 16 juillet jusqu'au 28 août. Il y aura également les vendredis du 24 juillet jusqu'au 21 août, les éphémères, programmation pluridisciplinaire, artistique et festive, avec également les visites possibles du Théâtre du Peuple les dimanches. Vous pouvez vous renseigner, faire vos réservations en allant sur le site théâtredupeuple.com. Les marchés d'été vous sont proposés à Bussan tous les mardis de 17h à 21h, Hall de la Moline, et c'est jusqu'au 25 août. Sur place, c'est bien différentes thématiques avec buvettes et restaurations, puis de nombreux exposants pour découvrir leur savoir-faire. Les vendredis à Ferdru, en juillet et en août, il y a les marchés nocturnes des producteurs locaux proposés par l'Association des producteurs des Hautes-Vosges. Rendez-vous à chaque fois au Rucher de la Colline entre 17h et 21h avec de nombreux exposants, producteurs, buvettes et restaurations sur place. La Société des Fêtes de Bussan organise des concours de pétanque en doublette cet été, place de la Mouline, à chaque fois les vendredis. Les inscriptions seront possibles à partir de 13h30, 3€ par joueur, ça sera ouvert à tous, avec également une buvette. Au Tio, vous allez pouvoir retrouver les jeudis en fête du 16 juillet jusqu'au 20 août. De nombreuses animations à chaque fois, marché, camelot devant la mairie chaque jeudi et puis ambiance festive bien évidemment. Des événements qui vous seront proposés à chaque fois en entrée libre de 20h à 23h. Au Tio, découvrez les mines de cuivre et des ducs de Lorraine puisqu'elles sont ouvertes tous les jours de 10h à 19h. Il y a également des nocturnes proposées cet été à partir de 20h30. Alors les mercredis sur les pas des mineurs d'autrefois, les jeudis contes et légendes de la mine nuit entrée et puis les vendredis à la découverte des chauves-souris. Alors pour chacune de ces visites, il faut réserver. Vous pouvez donc contacter le 03 29 25 03 33. Vous pouvez vous rendre au Musée des Hautes Mines, 47 rue de la Gare, au Tio, ou encore vous rendre sur le site hautesmines.com. Chaque dimanche, vous pouvez découvrir Fraisse Mini Train, une autre manière de découvrir l'univers ferroviaire d'antan, un réseau accessible à tous. C'est au 28 bis rue de Lorraine à Fraisse-sur-Moselle, avec une entrée à 2,50€ le ticket. À chaque fois, ce sera de 14h à 18h. Et si vous souhaitez plus d'infos, rendez-vous sur le site fraisseminitrain.fr. Tous les jeudis de cet été, en juillet et en août, il y a les jeudis tissage en famille au musée du textile de Ventron à partir de 14h30. Des visites du musée adaptées à tous avec mise en route des machines et ateliers de tissage pour les enfants. Toutes les infos sont sur le site musée.ventron.fr. Au chalet de la Beuille à Rue-sur-Moselle, découvrez la 7e exposition photo « La nature en grand » proposée tout cet été et même jusqu'au 15 novembre. C'est une exposition gratuite et en extérieur. Flânerie en images, c'est une exposition à ciel ouvert à découvrir à Bussan tous les jours jusqu'au 30 septembre avec l'association Entre Gens. Vous allez pouvoir retrouver des photos, peintures, scènes de vie, une balade artistique à faire gratuitement sur les secteurs de la Mouline, du Casino, du Square Maurice Potcher, de l'église ou encore de la mairie.
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6: Ce dimanche, l'exposition artistique à Ramonchamp se poursuit de 10h à 18h. C'est organisé par Atelier Couleur Passion. Alors vous avez rendez-vous à la salle de sport, en entrée libre. Des œuvres à découvrir avec plusieurs artistes, certains en démonstration, et une tombola. Avec les variétés au Tio pour ce dimanche, il y a un thé dansant qui vous est proposé à partir de 14h30 avec Pascal Jacquin et Dany. Et puis à 21h, à la finale de la Coupe du Monde de foot, ce sera Espagne-Argentine. À Ramonchamp, pour ce dimanche, il y a un marché aux puces qui vous est proposé. C'est organisé par la Société des Fêtes. Rendez-vous de 6h à 18h avec bien sûr de nombreux exposants, buvettes, restauration sur place, ainsi qu'un village des artisans. Comme tous les dimanches en ce moment, vous avez rendez-vous à Fraisse-sur-Moselle, au 28 bis rue de Lorraine, pour découvrir Fraisse Mini-Train. C'est une autre manière de découvrir l'univers ferroviaire d'antan, un réseau accessible à tous. Je vous rappelle que vous allez pouvoir donner votre sang au TIO lundi, ça sera la salle Jean-Paul Sac de la médiathèque, de 15h30 à 19h30. Le Festif Rémis est à Saint-Maurice tous les lundis jusqu'au 17 août. Alors vous avez rendez-vous à 18h30 aux abords de la salle multi-activité avec buvettes, repas brasero, balade en calèche, musique guinguette, marché des artisans et des producteurs. Il y aura également l'accueil des touristes avec une tombola pour eux. À Fraisse-sur-Moselle, une chasse aux darous est organisée pour le mardi 21 juillet. Alors le rassemblement est prévu à 20h45 pour constituer les équipes et distribuer le matériel. Les enfants de moins de 13 ans devront être accompagnés avec aussi animation musicale et barbecue de chamallow avant le départ. Les mardis cet été, eh bien, il y a les marchés qui vous sont proposés à Bussan Hall de la Mouline de 17h à 21h. Et pour le 21 juillet, eh bien, vous retrouverez la classe de Bussan Saint-Maurice avec au programme Spetzel, spectacle équestre. À Ventron, une journée consacrée aux gestes d'autrefois est prévue pour mercredi 22 juillet de 14h à 18h avec la visite du musée au programme avec entre autres démonstrations de filature et de tissage. Prochain jeudi en fait au TIO le 23 juillet avec comme à chaque fois un marché camelot devant la mairie et puis également de l'animation des groupes des artistes Shower, Triopé, Hystérie Collective, Colt, le TIO Grimpe et puis du Body Combat. Et puis chaque jeudi de cet été, il y a le tissage en famille qui vous est proposé au musée du textile de Ventron, des visites adaptées à tous. Vous pouvez visiter tous les jours les mines de cuivre au TIO de 10h à 19h avec aussi des nocturnes pendant ses vacances à 20h30. Les mercredis sur les pas des mineurs d'autrefois, les jeudis contes et légendes de la mine à la nuit entrée et les vendredis à la découverte des chauves-souris. Et d'ailleurs pour le vendredi 24 juillet, ce sera la nuit internationale de la chauve-souris et là ça commencera dès 19h. À chaque fois il faut s'inscrire hautemine.com. Bussan Événement et la classe de Bussan Saint-Maurice vous propose une soirée à Place de la Mouline le vendredi 24 juillet à partir de 19h en entrée libre avec DJ, buvette, bar à cocktail, burger maison et frites.
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4: 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Cet été, les horaires changent à la médiathèque. 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
2: Cet été, vous avez rendez-vous au Théâtre du Peuple à Bussan pour découvrir la pièce Héritier des Brumes, la folle histoire du Théâtre du Peuple. C'est une grande saga feuilleton proposée en 6 épisodes à découvrir sur la journée. Ce sera donc du 16 juillet jusqu'au 28 août. Il y aura également les vendredis du 24 juillet jusqu'au 21 août, les éphémères, programmation pluridisciplinaire, artistique et festive, avec également les visites possibles du Théâtre du Peuple les dimanches. Vous pouvez vous renseigner, faire vos réservations en allant sur le site théâtredupeuple.com. Les marchés d'été vous sont proposés à Bussan tous les mardis de 17h à 21h, hall de la Moline, et c'est jusqu'au 25 août. Sur place, eh bien, différentes thématiques avec buvettes et restaurations, puis de nombreux exposants pour découvrir leur savoir-faire. Les vendredis à Ferdru, en juillet et en août, il y a les marchés nocturnes des producteurs locaux proposés par l'Association des producteurs des Hauts-de-Vosges. Rendez-vous à chaque fois au Rucher de la Colline entre 17h et 21h avec de nombreux exposants, producteurs, buvettes et restaurations sur place. La Société des Fêtes de Bussan organise des concours de pétanque en doublette cet été, place de la Mouline, à chaque fois les vendredis. Les inscriptions seront possibles à partir de 13h30, 3 euros par joueur, ce sera ouvert à tous, avec également une buvette. Au TIO, vous allez pouvoir retrouver les jeudis en fête du 16 juillet jusqu'au 20 août. De nombreuses animations à chaque fois, marché, camelot devant la mairie chaque jeudi et puis ambiance festive bien évidemment. Des événements qui vous seront proposés à chaque fois en entrée libre de 20h à 23h. Au TIO, découvrez les mines de cuivre des Ducs de Lorraine puisqu'elles sont ouvertes tous les jours de 10h à 19h. Il y a également des nocturnes proposées cet été à partir de 20h30. Alors les mercredis sur les pas des mineurs d'autrefois, les jeudis contes et légendes de la mine nuit entrée et puis les vendredis à la découverte des chauves-souris. Alors pour chacune de ces visites, il faut réserver. Vous pouvez donc contacter le 03 29 25 03 33. Vous pouvez vous rendre au musée des Hautes Mines, 47 rue de la Gare, au Tillo, ou encore vous rendre sur le site hautesmines.com. Chaque dimanche, vous pouvez découvrir Fraisse Mini Train, une autre manière de découvrir l'univers ferroviaire d'antan, un réseau accessible à tous. C'est au 28 bis rue de Lorraine à Fraisse-sur-Moselle, avec une entrée à 2,50€ le ticket. À chaque fois, ce sera de 14h à 18h. Et si vous souhaitez plus d'infos, rendez-vous sur le site fraisseminitrain.fr. Tous les jeudis de cet été, en juillet et en août, il y a les jeudis tissage en famille au musée du textile de Ventron à partir de 14h30. Des visites du musée adaptées à tous avec mise en route des machines et ateliers de tissage pour les enfants. Toutes les infos sont sur le site musée.ventron.fr. Au chalet de la Beuille à Rue-sur-Moselle, découvrez la 7e exposition photo « La nature en grand » proposée tout cet été et même jusqu'au 15 novembre. C'est une exposition gratuite et en extérieur. Flânerie en images, c'est une exposition à ciel ouvert à découvrir à Bussan tous les jours jusqu'au 30 septembre avec l'association Entre Gens. Vous allez pouvoir retrouver des photos, peintures, scènes de vie, une balade artistique à faire gratuitement sur les secteurs de la Mouline, du Casino, du Square Maurice Potcher, de l'église ou encore de la mairie.
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0: à la salle de sport, en entrée libre. Des œuvres à découvrir avec plusieurs artistes, certains en démonstration, et une tombola. Avec les variétés au Tio pour ce dimanche, il y a un thé dansant qui vous est proposé à partir de 14h30 avec Pascal Jacquin et Dany. Et puis à 21h, à la finale de la Coupe du Monde de foot, ce sera Espagne-Argentine. À Ramonchamp, pour ce dimanche, il y a un marché aux puces qui vous est proposé. C'est organisé par la Société des Fêtes. Rendez-vous de 6h à 18h avec bien sûr de nombreux exposants, buvettes, restauration sur place, ainsi qu'un village des artisans. Comme tous les dimanches en ce moment, vous avez rendez-vous à Fraisse-sur-Moselle, au 28 bis rue de Lorraine, pour découvrir Fraisse Mini-Train. C'est une autre manière de découvrir l'univers ferroviaire d'antan, un réseau accessible à tous. Je vous rappelle que vous allez pouvoir donner votre sang au Tio lundi. Ça sera à la salle Jean-Paul Sac de la médiathèque de 15h30 à 19h30. Le Festif Rémy, c'est à Saint-Maurice tous les lundis jusqu'au 17 août. Alors vous avez rendez-vous à 18h30 aux abords de la salle multi-activité avec buvettes, repas brasero, balade en calèche, musique guinguette, marché des artisans et des producteurs. Il y aura également l'accueil des touristes avec une tombola pour eux. À Fraisse-sur-Moselle, une chasse aux darous est organisée pour le mardi 21 juillet. Alors le rassemblement est prévu à 20h45 pour constituer les équipes et distribuer le matériel. Les enfants de moins de 13 ans devront être accompagnés avec aussi animation musicale et barbecue de chamallow avant le départ. Les mardis cet été, eh bien, il y a les marchés qui vous sont proposés à Bussan Hall de la Mouline de 17h à 21h. Et pour le 21 juillet, eh bien, vous retrouverez la classe de Bussan Saint-Maurice avec au programme Spetzel, spectacle équestre. À Ventron, une journée consacrée aux gestes d'autrefois est prévue pour mercredi 22 juillet de 14h à 18h avec la visite du musée au programme avec entre autres démonstrations de filature et de tissage. Prochain jeudi en fait au Tio le 23 juillet avec comme à chaque fois un marché camelot devant la mairie et puis également de l'animation des groupes des artistes Shower, Triopé, Hystérie Collective, Colt, le Tio Grimpe et puis du Body Combat. Et puis chaque jeudi de cet été, il y a le tissage en famille qui vous est proposé au musée du textile de Ventron, des visites adaptées à tous. Vous pouvez visiter tous les jours les mines de cuivre au Tio de 10h à 19h avec aussi des nocturnes pendant ses vacances à 20h30. Les mercredis sur les pas des mineurs d'autrefois, les jeudis contes et légendes de la mine à la nuit entrée et les vendredis à la découverte des chauves-souris. Et d'ailleurs pour le vendredi 24 juillet, ce sera la nuit internationale de la chauve-souris et là ça commencera dès 19h. À chaque fois il faut s'inscrire hautemine.com. Bussan Événements et la classe de Bussan Saint-Maurice vous propose une soirée à Place de la Mouline le vendredi 24 juillet à partir de 19h en entrée libre avec DJ, buvette, bar à cocktail, burger maison et frites.
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7: Cet été, vous avez rendez-vous au Théâtre du Peuple à Bussan pour découvrir la pièce Héritier des Brumes, la folle histoire du Théâtre du Peuple. C'est une grande saga feuilleton proposée en 6 épisodes à découvrir sur la journée. Ce sera donc du 16 juillet jusqu'au 28 août. Il y aura également les vendredis du 24 juillet jusqu'au 21 août, les éphémères, programmation pluridisciplinaire, artistique et festive, avec également les visites possibles du Théâtre du Peuple les dimanches. Vous pouvez vous renseigner, faire vos réservations en allant sur le site théâtredupeuple.com. Les marchés d'été vous sont proposés à Bussan tous les mardis de 17h à 21h, hall de la Moline.

0: joueurs, ce sera ouvert à tous, avec également une buvette. Au Tio, vous allez pouvoir retrouver les jeudis en fête du 16 juillet jusqu'au 20 août. De nombreuses animations à chaque fois, marché, camelot devant la mairie chaque jeudi et puis ambiance festive bien évidemment. Des événements qui vous seront proposés à chaque fois en entrée libre de 20h à 23h. Au Tio, découvrez les mines de cuivre et des ducs de Lorraine puisqu'elles sont ouvertes tous les jours de 10h à 19h. Il y a également des nocturnes proposées cet été à partir de 20h30. Alors les mercredis sur les pas des mineurs d'autrefois, les jeudis contes et légendes de la mine nuit entrée et puis les vendredis à la découverte des chauves-souris. Alors pour chacune de ces visites, il faut réserver. Vous pouvez donc contacter le 03 29 25 03 33. Vous pouvez vous rendre au musée des Hautes Mines, 47 rue de la Gare, au Tio, ou encore vous rendre sur le site hautesmines.com. Chaque dimanche, vous pouvez découvrir Fraisse Mini Train, une autre manière de découvrir l'univers ferroviaire d'antan, un réseau accessible à tous. C'est au 28 bis rue de Lorraine à Fraisse-sur-Moselle, avec une entrée à 2,50 euros le ticket. À chaque fois, ce sera de 14h à 18h. Et si vous souhaitez plus d'infos, rendez-vous sur le site fraisseminitrain.fr. Tous les jeudis de cet été, en juillet et en août, il y a les jeudis tissage en famille au musée du textile de Ventron à partir de 14h30. Des visites du musée adaptées à tous avec mise en route des machines et ateliers de tissage pour les enfants. Toutes les infos sont sur le site musée.ventron.fr. Au chalet de la Beuille à Rue-sur-Moselle, découvrez la 7e exposition photo « La nature en grand » proposée tout cet été et même jusqu'au 15 novembre. C'est une exposition gratuite et en extérieur. Flânerie en images, c'est une exposition à ciel ouvert à découvrir à Bussan tous les jours jusqu'au 30 septembre avec l'association Entre gens. Vous allez pouvoir retrouver des photos, peintures, scènes de vie, une balade artistique à faire gratuitement sur les secteurs de la Mouline, du Casino, du Square Maurice Potcher, de l'église ou encore de la mairie.
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1: Des gros événements cinéma de cet été, c'est l'Odyssée, le peplum signé Christopher Nolan, un film dans lequel on retrouve Matt Damon, Tom Holland, Anne Hathaway, Robert Pattinson et bien d'autres. Ulysse, le légendaire roi grec d'Ithaque, entreprend un long et périlleux voyage de retour après la guerre de Troie. On va donc suivre ses aventures avec les êtres mythiques, les cyclopes, Polyphène, les sirènes, la sorcière Circé, une épopée à vivre en IMAX pour les cinémas équipés. Et les spectateurs qui l'ont déjà vu l'ont noté 3,1 sur 5 sur Allociné. On nous promet des scènes épiques avec des acteurs au sommet de leur forme et un visuel époustouflant. Alors, si vous voulez voir l'Odyssée, eh bien, vous avez rendez-vous aux variétés du Tillot, au Majestic de Remiremont ou encore au cinéma du Casino à Gérardmer. À Remiremont, au Majestic ainsi qu'au cinéma de la MCL de Gérardmer, découvrez The Christophers, une comédie dramatique signée Steven Soderbergh avec Ian McKellen, Michaela Cohen, James Corden également. L'histoire, c'est celle d'un artiste majeur du pop art londonien qui n'a plus peint depuis des décennies et ses enfants, avides d'héritage, engagent une ex-faussaire. Sa mission sera de finir 8 toiles achevées, les Christophers, afin d'en tirer fortune. Et c'est un film qui a reçu les notes de 3,6 pour la presse et 3,4 pour les spectateurs. Alors sachez que cette semaine, vous allez pouvoir voir ou revoir le documentaire de Nicolas Vanier, Le Chant des Forêts, documentaire césarisé. Alors il sera projeté au grand écran à la Bresse, également à l'Entracte de Vanier, puis aussi à la MCL de Gérardmer. Les Caprices de l'Enfant Roi, c'est une comédie dramatique de Michel Leclerc avec Artus, Julia Piaton, Franck Dubosc. Et dans cette histoire, on va retrouver le futur Louis XIV qui est un jeune adolescent. Il va être pris en charge par D'Artagnan et Cyrano de Bergerac. Il sera caché dans la troupe de Molière. 2,9 c'est la note de la presse et 3,3 celle des spectateurs. Un film à voir à l'Entracte de Vanier et au Majestic à Remiremont. Au Majestic à Remiremont, il y a le film Kiara, princesse Inca que vous allez pouvoir retrouver. Film d'animation d'aventure réalisé par César Zellada. Il s'agit là d'un voyage initiatique. Dans le cadre du Little Film Festival, le festival d'animation pour les tout-petits, eh bien, il y a les nouvelles aventures de Gros Pois et Petits Pois à découvrir, toujours à Remiremont.
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1: Gérard May, Pays des Lacs, de la Bresse et Vallée de la Moselotte. Voici les infos pour les jours qui viennent, un petit peu plus loin même. Alors, à noter qu'évidemment, toutes les manifestations qui ont des feux, hein, comme les feux d'artifice ou les feux de Saint-Jean, elles sont supprimées. Fait-on la bio, Gérard May, ça va être plus calme. Ça, c'est le 14 juillet, donc ce mardi, place de l'église de 10h à 18h. On pourrait plutôt place du vieux Gérard May, mais c'est pareil. Producteurs bio, locaux, artisans, buvettes, restauration bio et avec les associations animation, conférences, enfin, il y aura un petit peu de tout lors de ces journées. Inauguration à 13h, départ du stand du groupe des agrobiologistes 88 à 13h45, notre montagne en 2030 glorieuse, 14h salle des armes, spectacle historique, une histoire sans fin. Et à 16h15, à la salle des armes, conférence d'une agriculture robuste pour notre montagne. Et toute la journée, de 10h à 18h, le marché, les fresques participatives, le rallye découverte au public, atelier maquillage, prix libre et animation musicale, restauration et buvette bio locale. Alors, à noter aussi, mais ça c'est plus loin de chez nous, mais c'est tout de même passionnant, puisque c'est samedi 18 juillet, le parc Sigoland, qui sera exceptionnellement ouvert de 10h à 22h, avec une multitude d'animations au programme, sans oublier l'espace aquatique pour se rafraîchir, les nouveautés gourmandes de Sigo Plage et le grand retour de Swing King au cirque Joubineau. Donc rendez-vous au Sea Park Sigoland à Kinsheim en Alsace. Cet été, ça bouge au complexe aquatique de la Bresse, Aquagym Mystère, tous les lundis de 18h à 19h. Parcours aquatique tous les mercredis, ludiques et éducatifs de 10h à 18h. Cours d'aquagym également de 12h30 à 13h30 tous les jeudis pour faire le plein d'énergie et à la pause déjeuner. Et la piscine, elle est ouverte, hein, autant le 14 juillet, elle est aussi le 15 août. Plaisir, détente, sport, convivialité, c'est tout l'été à la Bresse, nous écrit-on. Et plongée vers la confiance, jusqu'au 24 juillet de 11h à 12h, destination des adultes au complexe aquatique de la Bresse, de 13h30 à 14h30, à destination des enfants de 6 à 13 ans à la piscine intercommunale de Vanier, c'est gratuit. Sur réservation à la Bresse 03 29 26 21 20, à Vanier 03 29 24 74 01.
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2: Dominique du food truck Pizza Selvatico va prendre sa retraite. Il est à la recherche d'un remplaçant ou d'un repreneur pour assurer la continuité de l'activité. Vous pouvez donc, si cela vous intéresse, contacter le 07 83 38 00 49. 07 83 38 00 49. Le quotidien Vosges Matin est à la recherche d'un distributeur de journaux avec statut indépendant de vendeur colporteur de presse. C'est pour travailler sur le secteur de Ramonchamp et Le Tillot. Livraison du journal quotidienne pour les clients abonnés. Il faut être disponible de 2 à 3 heures tôt le matin et posséder un véhicule. La municipalité de Rue est à la recherche d'un agent périscolaire de restauration. C'est un CDD de 6 mois à temps partiel qui vous est proposé. On vous demande au moins 12 mois d'expérience pour postuler. L'entreprise 1083 de Rue sur Moselle, spécialisée dans la fabrication de jeans, est à la recherche d'un couturier ou couturière. C'est pour un CDD de 3 mois à 35 heures par semaine. Un poste à pourvoir dès le 7 septembre. Et c'est ouvert aux débutants. La communauté de communes des Hauts-de-Vosges vous propose un poste d'agent de réseau d'eau potable sur Saulsure, un CDD de 6 mois à 35 heures par semaine. Alors il faut posséder le permis B et avoir des connaissances également en informatique, titulaire d'un CAP BEP dans le domaine de la plomberie. Le slalom La Belle Montagne de la Bresse est à la recherche d'un comptable pour un contrat à durée déterminée de 18 mois à 38 heures par semaine. 3 ans d'expérience sont requis, formation bac plus 2 ou équivalent en comptabilité. Les cheminées RVG1 situées à Remiremont sont à la recherche d'un technicien d'entretien ramonage. C'est un poste en CDI à 35 heures par semaine. C'est ouvert aux débutants titulaires du permis. Sur la commune d'Arches, vous allez pouvoir effectuer un contrat d'apprentissage avec CDD de 12 mois à 35 heures par semaine en tant qu'acheteur junior. Et cette offre est proposée aux débutants. À Eloi, il y a un formateur en exploitation de transport qui est recherché. Un poste en CDI à 35 heures par semaine. Expérience confirmée en exploitation de transport d'au moins 5 ans. Iveco Est à Saint-Nabor est à la recherche d'un mécanicien technicien poids lourd et véhicule utilitaire. Poste en CDI à 35 heures par semaine. Ouvert aux débutants, il faut être également titulaire du permis pour postuler. À Gérardmer, il y a un poste de collaborateur comptable qui vous est proposé. C'est un CDI à 35 heures par semaine, ouvert aux débutants qui maîtrisent les logiciels comptables.
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5: Ce dimanche, l'exposition artistique à Ramonchamp se poursuit de 10h à 18h. C'est organisé par Atelier Couleur Passion. Alors vous avez rendez-vous à la salle de sport en entrée libre. Des œuvres à découvrir avec plusieurs artistes, certains en démonstration et une tombola. Avec les variétés au TIO pour ce dimanche, il y a un thé dansant qui vous est proposé à partir de 14h30 avec Pascal, Jacquin et Dany. Et puis à 21h, à la finale de la Coupe du Monde de foot, ce sera Espagne-Argentine. À Ramonchamp, pour ce dimanche, il y a un marché aux puces qui vous est proposé. C'est organisé par la Société des Fêtes. Rendez-vous de 6h à 18h avec bien sûr de nombreux exposants, buvettes, restauration sur place, ainsi qu'un village des artisans. Comme tous les dimanches en ce moment, vous avez rendez-vous à Fraisse-sur-Moselle, au 28 bis rue de Lorraine, pour découvrir Fraisse Mini Train. C'est une autre manière de découvrir l'univers ferroviaire d'antan, un réseau accessible à tous. Je vous rappelle que vous allez pouvoir donner votre sang au TIO lundi. Ça sera la salle Jean-Paul Sac de la médiathèque de 15h30 à 19h30. Le Festif Rémy, c'est à Saint-Maurice, tous les lundis jusqu'au 17 août. Alors vous avez rendez-vous à 18h30 aux abords de la salle multi-activité avec les buvettes, repas, brasero, balade en calèche, musique guinguette, marché des artisans et des producteurs.

0: À Ventron, une journée consacrée aux gestes d'autrefois est prévue pour mercredi 22 juillet de 14h à 18h avec la visite du musée au programme avec entre autres démonstrations de filature et de tissage. Prochain jeudi en fait au Tillo le 23 juillet avec comme à chaque fois un marché camelot devant la mairie et puis également de l'animation des groupes des artistes Shower, Triopé, Hystérie Collective, Colt, le Tillo Grimpe et puis du Body Combat. Et puis chaque jeudi de cet été, il y a le tissage en famille qui vous est proposé au musée du textile de Ventron, des visites adaptées à tous. Vous pouvez visiter tous les jours les mines de cuivre au Tillo de 10h à 19h avec aussi des nocturnes pendant ses vacances à 20h30. Les mercredis sur les pas des mineurs d'autrefois, les jeudis contes et légendes de la mine à la nuit entrée et les vendredis à la découverte des chauves-souris. Et d'ailleurs pour le vendredi 24 juillet, ce sera la nuit internationale de la chauve-souris et là ça commencera dès 19h. À chaque fois il faut s'inscrire hautemine.com. Bussan Événement et la classe de Bussan Saint-Maurice vous propose une soirée à Place de la Mouline le vendredi 24 juillet à partir de 19h en entrée libre avec DJ, buvette, bar à cocktail, burger maison et frites.
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